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3: 13 horas, 55 minutos, temperatura 26 grados.